0: hitas.
1: 2006. Madonna, Sorry.
2: Je suis désolé. Lo siento. Ich bin traurig. Sono spiacente.